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1: Bonjour à toutes et à toutes et bienvenue dans une nouvelle émission de À ta santé. Cette émission d'une heure, diffusée tous les 15 jours, est dédiée à la santé et au bien-être avec un focus sur l'information, la prévention et la vulgarisation scientifique. À ta santé, c'est sur les ondes de Radio Pulsar, Radio Gâtine, Radio Collège et Aux Ondes. Aujourd'hui, on parle du fait d'être donneur, car c'est un sujet qui peut littéralement sauver des vies. Donner son sang, ses organes ou même simplement s'inscrire comme donneur, c'est un geste à la fois simple et extraordinairement puissant. Pourtant, beaucoup de personnes hésitent encore, par manque d'informations ou par peur. Pendant cette émission, on va essayer de comprendre ce que signifie vraiment être donneur, pourquoi c'est si important et comment chacun de nous peut, à son échelle, faire la différence. Et pour commencer, c'est Roger Gilles qui nous parle du don d'organes et de la patrimonialité.
2: L'article 16 du Code civil stipule que chacun a droit au respect de son corps. Le corps humain est inviolable. Le corps humain, ses éléments et ses produits ne peuvent faire l'objet d'un droit patrimonial. Et un peu plus loin, le même article 16 édicte qu'aucune rémunération ne peut être allouée à celui qui se prête au prélèvement d'éléments de son corps ou à la collecte de produits de son corps. Les dispositions législatives françaises sont fondées sur la conviction que le corps est le support de la personne humaine. Il s'ensuit que le corps humain ne saurait être assimilé à une chose, non plus que ses éléments, et qu'ainsi il est situé hors du champ des échanges commerciaux. Ni le corps humain, ni les éléments qui le composent ne peuvent s'acheter ni se vendre. C'est d'ailleurs cette même conviction, à savoir que le corps est le substratum de la personne humaine, qui rend incontournable l'abolition de l'esclavage, prononcée pourtant en France seulement en 1848. La France a, à l'égard de la non-patrimonialité du corps humain, la position la plus ferme, puisqu'elle conserve même le sang, et elle ne connaît aux éléments du corps que deux statuts, celui qui relève de la dignité du corps tout entier et celui qui relève du déchet opératoire. Et la vigilance de la France ne s'est à cet égard jamais démentie, puisque la loi de bioéthique de 2011 a fait passer le cordon ombilical et le placenta, devenus source de cellules souches, au rang de ressources thérapeutiques dorénavant exclues de tout circuit commercial. Ainsi, la source de greffon ne peut être en France que le don. Et il ne peut y avoir de don sans gratuité au sens basique, c'est-à-dire financier du terme. C'est d'ailleurs pour protéger cette gratuité, garante de la non-commercialisation du corps humain, que la France a longtemps réservé le don d'organes au cercle familial, en manifestant un soupçon tel pour les liens affectifs qu'elle a pris le risque de laisser stagner le don de rein entre personnes vivantes, alors même que nombre de pays s'ouvraient au don d'organes entre personnes liées sur le plan affectif. Il a fallu attendre la loi de bioéthique de juillet 2011 pour faire sortir le don d'organes entre vivants de son enfermement familial et pour permettre ainsi des dons de reins entre amis. Or, la gratuité est-elle garante du désintéressement du don ? À partir de l'étude de groupes sociaux archaïques, Marcel Mauss a montré la tendance anthropologique du don à susciter l'endettement, ce qu'il appelle le contre-don. Et ainsi, lire la reconnaissance dans le regard de la personne greffée est déjà un contre-don, un mode de rétribution, un facteur d'accroissement de l'estime de soi. L'accroissement de l'estime de soi du donneur est le contre-don qu'il reçoit, et le contre-don ne disqualifie pas le don. La France a mis du temps à intégrer cette donnée anthropologique. Puissent les dons de reins entre vivants rattraper le retard qu'ils ont pris dans notre pays, qui a mis si longtemps à comprendre que les liens du cœur pouvaient compter autant ou plus que les liens du sang.
1: Merci Roger Gilles pour cette chronique éthique. Et maintenant, on laisse place à Julia qui nous parle du don de sang, mais pas que.
3: Salut à tous. Aujourd'hui, j'ai eu envie de vous parler de ma petite expérience à l'EFS, établissement français du sang. On connaît tous le don de sang classique, mais est-ce que vous saviez qu'on manque cruellement de plasma et de plaquettes ? Pour vous donner une idée, la France importe 65% de son plasma des Amériques. On est loin d'être autonome et pourtant on a besoin tous les jours. Alors, j'ai voulu apporter ma pierre à l'édifice. J'ai pris mon rendez-vous sur l'application. Hyper simple, ça évite de faire la queue. Ça m'énerve. Et direction à la maison du don. Sur place, c'est un classique. Un petit formulaire, 10 minutes d'attente, puis l'entretien avec le médecin. Et là, j'ai appris un truc important. Le médecin me demande mes origines. Pourquoi, me direz-vous? Parce que si vous avez des origines africaines ou antillaises, vous avez peut-être un sang rare. En France, seulement 4 personnes sur 1000 ont ces groupes spécifiques. Et ces derniers sont vitaux pour soigner des patients atteints de drépanocytose. Mais voilà, il y a un couac dans mon élan de super-héroïne. Mon test révèle que je suis AS. Ça veut dire que je suis porteuse du gène de la drépanocytose. Mes globules rouges sont un peu particuliers et risquent de boucher le filtre de l'UFS. Résultat, je ne peux pas être donneuse. Mais si je raconte ça, c'est parce que vous pouvez l'être. Vous pouvez le faire. Il y a plus de 100 maisons du don en France et des collectes mobiles partout. Et n'oubliez pas, le don de moelle osseuse, c'est un espoir immense pour guérir les maladies graves. Imaginez. Une de vos pochettes de sang peut sauver 3 personnes. Et en ce moment même, il y a des enfants qui attendent un don de Il y a des enfants qui attendent un don urgent de plasma pour s'en sortir. Alors si vous avez une heure devant vous, téléchargez l'application et foncez. Vous n'avez pas besoin de cap pour être un super-héros. Une simple piqûre suffit.
1: Merci Julia. On rappelle que pour donner votre sang, votre plasma ou vos plaquettes, vous pouvez vous rendre sur le site de l'EFS afin de prendre rendez-vous près de chez vous, dans une collecte mobile pour les dons du sang ou dans une maison du don. Tout de suite, on vous propose une pause musicale en écoutant Queens of the Stone Age, The Way You Used to Do, et vous pouvez en profiter pour prendre rendez-vous.

0: Vous êtes toujours dans À ta santé et on écoute Rita qui a suivi le parcours d'un donneur de sang dans une collecte.
1: Chaque jour, des milliers de vies sont sauvées grâce à des dons anonymes. Mais comment ce geste solidaire se déroule-t-il réellement ? De l'accueil jusqu'à la collation finale, je vous emmène suivre le parcours d'un donneur étape par étape. Tout commence ici à l'accueil. Avant même de donner son sang, chaque personne doit remplir un questionnaire et vérifier si elle est éligible. C'est une étape essentielle pour garantir la sécurité du donneur, mais aussi du receveur.
2: Alors bonjour, je suis Isabelle, je travaille à la maison du don de Poitiers. Je suis secrétaire à l'accueil, donc j'accueille les donneurs quand ils arrivent. Je vérifie leurs pièces d'identité. On a un logiciel spécifique qui est national où là on vérifie leurs informations. Et puis on leur donne le questionnaire pour qu'ils puissent remplir pour faire l'entretien médical. Et on leur demande également de boire parce qu'il faut boire beaucoup avant le don. Et puis après, je les dirige effectivement en salle d'attente pour qu'ils attendent l'entretien médical. Alors, on vérifie son nom, son prénom, sa date de naissance. On vérifie également son adresse, son numéro de téléphone. Et puis après, on édite sa fiche d'honneur. Le don, effectivement, est anonyme, mais nous, on va suivre sa poche tout le long du parcours.
1: Est-ce que à cette étape du parcours de don, quelqu'un peut être refusé ?
2: On leur fait remplir 4 pages où il y a plein de questions médicales. Pendant l'entretien médical, effectivement, on va reprendre tout ce questionnaire avec eux pour voir s'ils sont éligibles au don ou pas. Et s'ils ne sont pas éligibles, on leur propose quand même d'aller prendre un petit café avant de partir.
1: Après l'accueil, place à un moment plus intime, un entretien avec un professionnel de santé.
3: Bonjour, Julien Beauvais, je suis médecin de prélèvement à la maison du don à Poitiers.
1: Quel est le but de cet entretien médical ?
3: Alors, le but de l'entretien médical, c'est de vérifier qu'il n'y a pas de contre-indication au don, que ce soit une contre-indication pour le donneur, c'est-à-dire qu'on ne lui cause pas un dommage avec le don, ou pour le receveur, c'est-à-dire qu'il n'y ait pas une transmission de maladie ou de pathologie par le don.
1: Quelles questions posez-vous au donneur spécifiquement ?
3: Il y a des questions sur... sur sa santé, sur s'il prend des traitements, s'il a des pathologies, des questions sur les voyages, s'il a voyagé récemment. Et après, des questions un peu plus personnelles sur les habitudes, les risques de transmission de maladies sexuelles, donc qu'il n'y ait pas plusieurs partenaires dans les 4 derniers mois et que son partenaire n'ait pas d'autres partenaires dans les 4 derniers mois.
1: Est-ce que les donneurs sont parfois stressés ou gênés pendant l'entretien ?
3: Stressés, oui, quand c'est un premier don, que ce soit à l'entretien ou pendant le don, ils peuvent être stressés, oui. Après, gênés, l'entretien, on essaie de le faire en toute confidentialité, dans un bureau fermé. On essaie de mettre les gens à l'aise, mais bon, c'est vrai qu'on aborde des sujets qui peuvent être gênants.
1: Une fois cet entretien validé, le donneur peut enfin passer à l'acte. Le prélèvement.
4: Juste de l'eau ?
5: Je ne sais pas si ça va faire du bruit quand elle va piquer.
4: Non, mais quand elle vous dit des bonnes petites pratiques...
1: Nous voici maintenant dans la salle de prélèvement. C'est ici que le don devient concret. Entouré d'infirmières et de machines, les donneurs passent à l'action.
4: On y va ?
5: Allez-y.
4: Inspirez bien.
5: Ça me dérange pas, mais ça m'intéresse pas de la regarder.
6: Alors,
5: je la sens, mais non, maintenant qu'elle est là, ça y est.
6: Ça va maintenant ?
5: Ouais, ouais, ouais. C'est juste à la queue en soi que... Bon, je suis pas fan.
6: Alors, il y a des petits mouvements à faire. Alors, vous vous souvenez que c'est mieux de décroiser les jambes ?
5: Oui, exact.
6: Voilà, il y a des petits mouvements à faire de bas en haut.
5: Ils pensaient plus.
6: Ça va l'allégrie ?
5: Oui, nickel.
6: Ouais,
5: okay. Non, il n'y a pas de sensation désagréable ou quoi que ce soit comme ça a pu arriver.
6: Ok, parfait.
5: Ça va bien se passer du coup.
6: Yes. Alors en fait, il y a un anticoagulant. Donc pour pas que le sang fasse des caillots, ça bouge. Et pour qu'il se mélange entre le sang et l'anticoagulant.
1: Après l'effort, le réconfort. Les donneurs terminent leur parcours avec une pause collation, un moment essentiel pour récupérer, mais aussi pour échanger. Un passage obligatoire et souvent apprécié.
7: Donc je me présente, je suis Nicolas Didier, je suis chauffeur à l'EFS, agent d'accueil et je m'occupe aussi de la collation au niveau des collectes et de la maison du don. Alors indispensable parce que ça permet aux donneurs de rester 20 minutes, de se détendre et de prendre une petite collation pour se remettre bien en forme. La collation n'est pas une obligation. L'obligation c'est de rester 20 minutes, mais on demande aux donneurs de bien vouloir prendre quelque chose pour prendre des forces, pour compenser ce qu'on lui a retiré au niveau du sang.
8: Vous avez mangé, s'il vous plaît?
9: J'ai pas encore mangé, mais oui, je vais manger un petit truc. On n'a pas le choix, donc je vais manger quelque chose.
8: Comment vous vous sentez après?
9: Rien qu'avant, je me sens très bien, tout va bien.
1: Du premier questionnaire à la collation finale, chaque étape est essentielle. Donner son sang, ce n'est pas seulement un geste médical, c'est avant tout un acte de solidarité. En moins d'une heure, chacun peut contribuer à sauver des vies.
0: Merci Rita. Pour comprendre comment les collectes fonctionnent, j'ai interviewé Madame Assan, qui est présidente de l'Amicale des donneurs de sang bénévoles de Blanzac et Bohême. Elle s'occupe, entre autres, d'organiser les collectes mobiles de sang en Charente. Bonjour Madame Assan. Vous êtes présidente de l'Amicale des donneurs de sang bénévoles de Blanzac et Bohême en Charente. Aujourd'hui, avec vous, on parle du don du sang. Qu'est-ce qui vous a personnellement donné envie de vous engager dans le don du sang ?
10: J'ai grandi dans une famille de donneurs de sang. Mon papa avait très à cœur de créer une amicale dans son village de 2000 habitants, ce qui permettait de faire connaître le don du sang en milieu rural. Il s'est donc associé à une amicale voisine et c'est encore celle-ci qui perdure depuis 60 ans. Dès mes 18 ans, j'ai donné mon sang. Et quand je n'ai plus donné, je me suis engagée comme bénévole pour continuer la détermination de mon papa. Notre amicale comprend 18 bénévoles et nous organisons 4 à 5 collecte mobile par an avec l'établissement français du sang.
0: Qu'est-ce qui vous motive encore après toutes ces années ?
10: Comment ne pas se sentir concerné par les attentes de soins pour tous les malades, les accidentés de la route, les grands brûlés ? Les produits sanguins sont nécessaires et précieux. C'est pour cela que nous nous engageons à mobiliser et sensibiliser de nouveaux donneurs et particulièrement des jeunes. Donner, c'est le plus grand des petits gestes. Nous œuvrons surtout pour que le don de sang soit volontaire et bénévole, afin de garantir la sécurité de la chaîne transfusionnelle.
0: Aujourd'hui, dans l'Amicale, comment est-ce que vous encouragez les jeunes à devenir donneurs ?
10: Mobiliser la jeunesse, c'est un enjeu vital pour l'établissement français du sang. C'est l'avenir du don de sang et de plasma. Il faut apprendre à connaître les jeunes pour répondre à leurs attentes, s'adapter aux évolutions de la société, s'ouvrir à la différence, à la réduction de l'empreinte carbone. L'EFS a uniformisé les critères d'accès aux dons, quel que soit le genre du partenaire sexuel. Les jeunes qui s'engagent sont sensibles et attentifs, et il faut qu'ils soient conscients que le donneur d'aujourd'hui peut être le receveur de demain.
0: Aujourd'hui, quel rôle jouent les médias et les événements dans la mobilisation ?
10: Les médias doivent jouer le jeu en faisant la promotion du don de sang, et c'est une aide précieuse. Les événements peuvent impacter la mobilisation, telles que pendant les Jeux Olympiques, autres grandes manifestations sportives, vacances d'été, où les gens sont un peu moins disponibles. En revanche, dans le cas de grandes catastrophes, par exemple, les donneurs sont généralement très solidaires et répondent massivement présents.
0: Concrètement, quand on fait un don du sang, à quoi ça sert ?
10: Tout simplement à soigner les malades. 1 million de malades soignés chaque année.
0: Et dans quel cas est-ce que c'est indispensable de donner son sang ?
10: Toujours. Pour le moment, rien ne remplace les produits sanguins pour soigner les malades. Hémorragie dans le cadre d'accidents de la route, de chirurgie lourde, d'accouchement, mais aussi dans le cadre de maladies chroniques et longues, telles que cancer, leucémie, hémophilie, maladies neurologiques, déficit immunitaire.
0: Du coup, quand on fait un don du sang, il est transformé. Et comment il est transformé ? Comment ça se passe ?
10: Alors, la poche de sang passe par différentes étapes de préparation. Et en premier lieu, un contrôle drastique afin de sécuriser le don, comme par exemple la comptabilité des groupes sanguins, mais aussi les maladies transmissibles. Puis, filtration, centrifugation et séparation en 3 produits différents. Les globules rouges pour 41%, le plasma 55% et les plaquettes 4%. C'est pour cela qu'un don de sang peut soigner 3 malades différents. Et on dit aussi, un don de sang peut sauver 3 vies.
0: Actuellement, est-ce que les stocks sont suffisants et est-ce qu'il y a des périodes où les donneurs devraient plus se mobiliser ?
10: Les stocks sont suffisants. Tout est organisé pour cette autosuffisance, malgré certaines périodes qui peuvent être tendues. Les semaines avec des jours fériés, comme le mois de mai par exemple, et les mois d'été où les donneurs peuvent être moins nombreux.
0: Quels sont les profils de donneurs qui manquent le plus ?
10: Les donneurs les plus recherchés sont, dans l'ordre de priorité, les donneurs du groupe au moins, qui sont donneurs universels, mais aussi au plus, à moins et également à plus. Il faut savoir qu'en matière de plasma, par exemple, c'est le groupe AB qui est donneur universel.
0: Quels sont les risques pour le donneur et qui est-ce qui ne peut pas donner son sang ?
10: Le premier risque est de ne pas bien supporter le prélèvement et de faire un petit malaise, le plus souvent malaise vagal, tout à fait bénin. Certaines personnes ne peuvent pas donner, si elles ont des problèmes de santé, par exemple, cardiovasculaires, si elles ont eu des maladies dans le passé, même guéries, par exemple le cancer, et si elles ont été transfusées, même depuis très longtemps. Parfois, une personne ne pourra pas donner s'il y a un risque de transmettre une infection. Une simple gastro-entérite peut avoir des conséquences graves chez un malade transfusé, qui lui est immunodéprimé à d'autres bactéries ou parasites. C'est la raison pour laquelle l'entretien avant le don est important et permet d'assurer la sécurité du donneur et du receveur. Il est important de répondre honnêtement et en détail, même si cela semble peu important, car les conséquences peuvent être graves pour le receveur, même si le sang est analysé avant de le transfuser.
0: Pour ceux qui n'auraient jamais sauté le pas et qui n'auraient jamais donné leur sang et qui auraient peur, comment ça se passe concrètement un don ?
10: Tout d'abord, pour être donneur, il faut être en bonne santé, avoir entre 18 et 70 ans, peser au moins 50 kilos et plus. La personne volontaire s'inscrit en présentant sa carte d'identité. Elle remplit ensuite un questionnaire très personnel et sera reçue en entretien, dont on a parlé précédemment, par un médecin ou un infirmier formé, afin de vérifier qu'elle ne présente pas de contre-indication au don. Le don est ensuite effectué en position allongée, sous surveillance médicale, et dure environ 10 à 15 minutes. Une collation, plutôt repas convivial en collecte mobile, est ensuite servie, et il est très important de bien s'hydrater avant et après le don. Il faut éviter de faire du sport dans les 24 heures suivant le don.
0: Qu'est-ce que vous diriez pour encourager quelqu'un qui n'a jamais osé franchir le pas ?
10: Le stress de l'aiguille ne doit pas être plus fort que la bonne cause de sauver des vies. Gagner un sentiment de fierté et d'altruisme rend les donneurs heureux. Le personnel médical est formé et habilité et mettra tout en œuvre pour que cela se passe bien. Et notre équipe de bénévoles les accueillera tout au long du parcours avec bienveillance et convivialité.
0: Quels sont les grands défis pour les années à venir ?
10: Prélever le nombre suffisant de produits nécessaires pour soigner les malades. Pour le département de la Charente, il faudra prélever 14 550 poches de sang et 5 000 poches de plasma. Le modèle français repose sur le bénévolat, le volontariat, l'anonymat et la non-marchandisation du corps humain. Si nous sommes autosuffisants en son total, ce n'est pas le cas du plasma. Et nous devons réduire notre dépendance aux États-Unis qui pratiquent le prélèvement rémunéré, donc pas du tout sécurisé. C'est un des défis des années à venir.
0: Est-ce que vous pensez que les nouvelles technologies pourraient un jour remplacer le don humain ?
10: Nous en sommes très loin, même si la recherche progresse. Rien ne sera plus compatible avec le corps humain que les produits issus eux-mêmes de corps humains. Donner du sang, donner de l'espoir, ensemble, nous sauvons des vies. Et je terminerai par cette citation. La vie est un écho. Ce que tu envoies revient. Ce que tu sèmes, tu récoltes. Ce que tu donnes, tu obtiens.
0: Merci beaucoup, Madame Hassan.
10: C'est moi qui vous remercie d'avoir mis la lumière sur le don de sang. C'est très important.
0: Avec plaisir, merci.
10: Merci.
0: Merci beaucoup. Et on écoute la musique Blood du groupe The Middle East parce qu'elle aborde de manière à la fois douce et marquante des thèmes liés au corps, à la vie et à la fragilité humaine. Le titre Blood fait directement écho au don de sang qui est un geste essentiel pour sauver des vies, comme on vient de l'entendre.

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1: Après cette pause musicale, c'est Aliénor qui a reçu le témoignage d'Oriane, qui a elle-même subi une greffe de foie.
2: Alors bonjour Oriane, merci d'être avec nous aujourd'hui. Donc vous êtes là pour nous parler de votre greffe du foie. Est-ce que vous pouvez nous expliquer comment vous avez compris que quelque chose n'allait pas avec votre foie ?
3: Alors, ça a commencé quand j'étais relativement jeune, j'étais adolescente, j'avais 14-15 ans, plutôt 14 ans. J'avais des douleurs abdominales, donc quelque chose d'assez classique en fin de compte quand on est adolescente. Donc au début, mes parents ne sont pas forcément inquiétés, les médecins non plus. Et puis ça persistait malgré des médicaments contre la douleur, etc. Donc on a fait des premiers examens assez simples, des prises de sang, qui ont montré qu'effectivement il y a un problème au niveau du foie. Voilà, ça a été un petit peu compliqué à diagnostiquer. Donc comme beaucoup de gens qui ont des maladies chroniques auto-immunes, j'ai vécu ce qu'on appelle l'errance médicale, donc avec toute une période d'incertitude. On ne sait pas trop mettre de nom sur ce qui se passe. On fait beaucoup d'examens, voilà, une période qui est un peu longue et angoissante. Et puis on a fini par me diagnostiquer au bout de, je ne sais plus exactement, mais plusieurs mois d'examen.
2: Et du coup, est-ce que selon vous,

0: diagnostic, il aurait pu être posé beaucoup plus tôt, ou qu'est-ce qui aurait pu être mis en place pour qu'on vous diagnostique avant ?
1: Je pense que les choses ont quand même été faites correctement. Mmh. Je me suis sentie entendue par mes parents, ça c'est sûr. Par les médecins, ça a été un peu plus compliqué. Il y avait quand même une petite remise en cause par moment de ma souffrance, entre guillemets. Voilà, ils mettaient un peu ça sur le compte de l'inquiétude et de l'adolescence. Donc voilà.
0: Ok, et du coup, après, quand est-ce que vous avez su que vous deviez vous faire opérer ? Est-ce que ça a été tout de suite ou on vous a d'abord fait un petit peu attendre ? Est-ce qu'on a d'abord essayé des traitements, par exemple ?
1: Oui, alors en fait, du coup, j'ai été diagnostiquée vers 14-15 ans et ma première greffe n'a eu lieu que 10 ans après, un peu avant mes 25 ans.
0: D'accord.
1: Donc, il y a eu une période de 10 ans où j'ai vécu, je dirais, assez normalement, enfin, comme une personne de mon âge, en fin de compte. J'avais des traitements à prendre quotidiennement. Je faisais régulièrement des prises de sang pour contrôler que tout allait bien, mais voilà, j'ai eu une période de 10 ans où j'ai vécu une vie ordinaire.
0: D'accord, et donc après, pourquoi est-ce que finalement vous avez dû vous faire opérer ? Comment est-ce qu'on vous l'a annoncé ?
1: Alors, j'ai dû me faire opérer parce que, donc, en 2018, on m'a découvert une autre maladie du côlon, cette fois-ci, qui était totalement instable, entre guillemets, et donc qui a engendré aussi une instabilité de ma première maladie au niveau des voies biliaires. Et voilà, donc ça s'est dégradé progressivement, mais assez rapidement, sur une période d'un an. Et le médecin qui me suit dans ma ville m'a orienté vers un médecin spécialiste des greffes, en fin de compte, dans une ville un peu plus grande. Et c'est comme ça qu'on m'a progressivement annoncé que j'allais devoir être greffée.
0: D'accord. Donc ça, tout ça, ça s'est fait progressivement. Quand est-ce que vous avez clairement su que vous deviez vous faire greffer le foie ?
1: C'était en mars 2019, je dirais.
0: D'accord. Et donc, à partir de ce moment-là, après, est-ce que vous deviez attendre donc à l'hôpital ? Comment est-ce que vous avez été suivi ? Est-ce que c'était une urgence ? Comment ça s'est passé, cette attente ?
1: Alors, quand on m'a annoncé que j'allais devoir être greffée, en fait, il y a toute une partie au départ où on nous fait beaucoup d'examens, d'analyses, pour savoir quel... alors, il y a le groupe sanguin, mais il y a d'autres examens de compatibilité à faire. Et il y a toute une série d'examens pour être sûr que le reste du corps, entre guillemets, aille bien.
0: Okay.
1: Donc, des examens cardiaques, dentaires... de dermatologique, puisqu'après la greffe, donc on sera immunodéprimé, donc il faut s'assurer qu'il n'y ait aucun risque majeur d'infection en post-greffe. Voilà, et après c'est au mois de mai, donc il y a plein de réunions avec des grands pontes de la médecine qui estiment, en fait il y a des calculs qui se font en fonction de l'âge, de la sévérité de la maladie et plein d'autres choses qui font qu'on donne un ordre d'idée du temps d'attente, en fin de compte, du temps d'attente qu'on va devoir vivre. Et donc moi, c'est au mois de mai que j'ai su que j'allais être greffée sous environ 6 mois, plus ou moins.
0: D'accord, et du coup, pendant ces 6 mois, comment s'est passée votre vie ? Est-ce que vous étiez à l'hôpital ou est-ce que vous étiez chez vous ?
1: Non, alors du tout, j'étais pas à l'hôpital puisqu'il n'y avait pas d'urgence vitale, entre guillemets, à proprement parler. Donc,
0: okay.
1: J'étais chez moi, en arrêt de travail, évidemment, parce qu'en plus, je suis infirmière, donc c'était impossible de travailler parce que j'étais très fatiguée. Et mon état s'est progressivement dégradé, on va dire, sur ces 6 mois, avec de plus en plus de douleurs, de difficultés à manger, de fatigue, voilà.
0: Mais du coup, comment est-ce qu'on vit au quotidien quand on est dans l'attente ? Comment, par exemple, on gère peut-être le stress ? Comment est-ce que vous l'avez vécu ?
1: Eh bien, on vit un peu au jour le jour, j'ai envie de dire, parce qu'on ne sait pas quand va tomber le fameux appel qui va nous dire qu'on va être greffé rapidement. Donc, oui, c'est ça. On vit au jour le jour. On ne fait pas vraiment de plan. On ne va pas se dire « je vais partir en vacances d'ici 2 mois ». Ça n'existe pas. Et d'autant plus qu'il faut rester dans une zone géographique assez proche de l'hôpital qui va nous greffer. Par exemple, moi, j'habite à 2 heures de l'hôpital où j'ai été greffée. Et je crois qu'on ne peut pas s'éloigner à plus de 2h30. Donc, même pour partir une petite semaine de vacances, voilà, ça limite.
0: C'est impossible. Ok. Et du coup, est-ce que vous avez eu quand même un accompagnement sur le plan psychologique à cette période-là ou pas du tout ?
1: Oui, Oui, tout à fait. C'est une des premières choses aussi, j'ai pas pensé à le dire avant, mais dans le bilan pré-greffe qu'ils font, on rencontre aussi voilà, une équipe de psychologues de l'hôpital, et puis bah, de toute façon, il y a plusieurs rendez-vous pendant le temps d'attente, et donc on peut être amené à revoir les psychologues si on en ressent le besoin. Voilà.
0: D'accord. Et du coup, est-ce que vous pouvez un peu nous expliquer comment ça fonctionne le don d'organes, et est-ce qu'on est tous donneurs par défaut ?
1: Alors oui, par défaut, on est sur le papier tous donneurs. Mais il faut rappeler l'importance de se positionner, parce que donc le don d'organes en France est gratuit, anonyme bien sûr, et donc il faut arriver à un état de ce qu'on appelle de mort encéphalique, voilà, pour pouvoir donner ses organes. Et donc à ce moment-là, on n'est plus en position de s'exprimer. Donc il faut absolument, absolument en faire part à ses proches. Le plus tôt possible pour qu'ils puissent après exprimer notre volonté, que ce soit pour ou contre, le tout c'est de se positionner.
0: Et donc un jour vous avez reçu ce fameux appel, comment vous avez réagi, et après quel a été le délai finalement de l'opération ?
1: Alors il faut savoir que le jour où on est appelé, il faut partir le plus vite possible, l'opération a lieu le jour même en fin de compte.
0: Ok, d'accord.
1: Donc alors pour la première greffe, je pense qu'on m'a appelé en... C'était en fin de matinée, si, je m'en souviens. Il était 11h55, puisque je me préparais à passer à table et que du coup, je n'ai pas pu manger. c'est quelque chose auquel je me préparais depuis 6 mois. Je ne vivais, entre guillemets, presque plus pour ça, enfin, avec que ça en tête en tout cas. Et alors, j'étais stressée, mais je ne pense pas que j'ai été la plus stressée dans l'histoire. J'étais un peu sidérée, en mode robot, entre guillemets. Il fallait que je prenne mes affaires, que je n'oublie rien, le chargeur, les affaires de toilette, puisque je ne savais pas quand est-ce que je ressortirais de l'hôpital après. Le stress a été, je pense, plus important à ce moment-là pour mes proches. Voilà.
0: Ok, d'accord. Et du coup, est-ce que ensuite l'opération peut mal se passer ? Est-ce que la greffe peut ne pas fonctionner ?
1: L'opération peut mal se passer, oui, comme toute intervention chirurgicale, de toute façon, même la plus bénigne, entre guillemets, il y a toujours des risques. Mais oui, il peut y avoir des complications, des choses, il y a un risque de rejet en greffe immédiate, en post-greffe immédiate, pardon. Moi, par exemple, après la greffe, j'ai fait ce qu'on appelle une thrombose de l'artère hépatique, bref, un caillot, en gros, dans l'artère, qui a fait qu'on n'a pas su tout de suite si j'allais pouvoir garder ce greffon ou pas. Donc ça a été très compliqué en post-greffe, mais voilà. On nous annonce en général une semaine de réanimation, en l'occurrence j'en ai fait 2.
0: D'accord, et du coup, ensuite vous avez dû subir une deuxième opération. Est-ce qu'il y a eu beaucoup d'attentes entre ces deux opérations, et est-ce que c'était un autre foie, enfin, comment on explique ces deux opérations ? Ouais.
1: Alors tout à fait, j'ai été greffée une première fois en novembre 2019 et en décembre 2021, j'ai fait un rejet. Alors on ne m'explique pas trop pourquoi, c'est quelque chose d'assez rare autant de temps après la première greffe, mais bon, j'ai fait un rejet et là encore une fois, j'ai été greffée 6 mois après.
0: D'accord, et donc là, il y avait encore ce deuxième temps d'attente. Comment il a été vécu ? Est-ce que c'était peut-être du coup plus dur ? Peut-être il y avait un petit peu de déception que ça n'ait pas marché la première fois ? Ou est-ce que justement vous étiez habitué, si je peux dire ça comme ça, vu que vous l'aviez déjà vécu une première fois ?
1: Alors c'était totalement différent. Pendant le temps d'attente de la première greffe, je pouvais, alors j'étais fatiguée, mais je pouvais encore faire pas mal de choses. Par exemple, j'ai continué mes activités à côté. Je montais à cheval, voilà, je faisais de la couture. Pendant le second temps d'attente, ça a été beaucoup plus compliqué. J'avais beaucoup de mal à m'alimenter. J'ai perdu presque 20 kilos, je crois, en 6 mois. Voilà, il y avait beaucoup plus d'incertitudes, y compris du côté des médecins.
0: Et du coup, ensuite, la deuxième opération a marché.
1: Tout à fait.
0: Il n'y a plus de rejet.
1: Non, je touche du bois.
0: Est-ce que, donc, après cette deuxième opération, vous avez dû suivre une sorte de rééducation ? Enfin, comment, est-ce que notre corps s'habitue comme ça naturellement, ou est-ce qu'il y a un temps d'adaptation ?
1: Alors, comme je vous ai expliqué, j'avais perdu beaucoup de poids. Donc, en fin de compte, c'est ça qui a presque été le plus compliqué. Reprendre du poids, reprendre du muscle, parce qu'il faut savoir que je me déplaçais très peu. Donc, la fonte musculaire est très rapide. Donc, même marcher 1 km, c'était une montagne. Donc, c'est peut-être ça qui a été le plus compliqué. Pour ce qui est du corps, donc on a un traitement immunosuppresseur à vie quand on est greffé d'un organe. Un traitement immunosuppresseur vise à baisser les défenses immunitaires en fait, du corps pour que le corps ne rejette pas cet organe qu'il ne reconnaît pas comme le sien. Et donc ça peut engendrer certaines complications, ça majore le risque d'infection. Que sais-je. Par exemple, en hiver, je suis plus sujette que n'importe qui à attraper une grippe, une gastro, que sais-je. Mais sinon, à part ça, je mène une vie ordinaire.
0: D'accord. Et du coup, vous nous en avez parlé un petit peu là, mais quelles sont les séquelles sur votre santé au niveau du quotidien et sur le long terme? C'est-à-dire que le traitement que vous prenez là, est-ce qu'il est à vie? Oui. Et est-ce qu'il est très lourd? Est-ce qu'il y a des effets secondaires, par exemple?
1: Il est à vie, oui, ça c'est une certitude. Est-ce qu'il est lourd? De mon point de vue, je dirais non, parce que ça me laisse l'opportunité de vivre une vie ordinaire. Si vous questionnez, par exemple, mes amis, mon entourage, ça fait, par exemple, beaucoup de cachets à prendre chaque jour, et ça paraît énorme, mais ça rentre dans une routine, en fin de compte, qui semble du coup normal, mais par exemple, ça reste quand même une contrainte. Je dois prendre des traitements 2 fois par jour à heure fixe.
0: D'accord.
1: Donc le matin à 8h30, le soir à 20h30. Donc par exemple, les grasses matinées n'existent plus. Mais en soi.
0: C'est un rythme de vie à prendre en fait. C'est comme une routine dans laquelle on entre finalement.
1: Exactement.
0: D'accord. Et du coup, est-ce qu'il y a quand même des choses que vous pouvez plus du tout faire par rapport à avant, à part les grasses matinées. Mais par exemple, au travail, comment est-ce qu'on s'organise après ça?
1: Alors, au travail, c'est un peu compliqué. Pour ma part, comme j'ai expliqué, du coup, je suis infirmière. Donc forcément, très au contact de gens ayant des maladies potentiellement infectieuses et donc que je suis susceptible d'attraper. Donc ça a demandé à réorganiser de ce point de vue-là mon quotidien. J'étais infirmière dans un service très à risque pour moi. Donc j'ai été... reclassé entre guillemets, donc j'ai fini par démissionner puisque je me suis retrouvée dans un service administratif qui ne me correspondait plus, et puis faut savoir se réinventer parfois, donc je continue mon métier d'infirmière à temps partiel et j'ai passé récemment une formation pour faire du tatouage réparateur.
0: Et du coup, est-ce que vous êtes accompagnée par exemple par l'État? Est-ce que vous avez quand même des aides de l'État pour compenser, on va dire, le fait que par exemple vous soyez en temps partiel, que vous ayez dû refaire une formation, etc.?
1: Oui, il y a des aides. Alors déjà, quand on est en arrêt maladie, la CPAM prend en charge les indemnités journalières, etc. Il peut y avoir des mises en invalidité en fonction des incapacités qu'on rencontre. Et surtout, il ne faut pas hésiter à se rapprocher des MDPH, Maison départementale du handicap, qui peuvent mettre en place des aides financières, matérielles, enfin plein de choses.
0: Et du coup, si on devait résumer, prendre tout le package, l'attente, l'opération, votre vie maintenant, au final, qu'est-ce qui a été le plus difficile dans toute cette période? Qu'est-ce qui a été le plus dur pour vous, que vous avez peut-être le plus mal vécu?
1: Le plus dur, je dirais que c'est pas forcément ce qui concerne mon ressenti. C'est plutôt le fait que ça a été lourd, stressant, c'est un mot faible, angoissant au possible pour mes proches. Voilà, c'est plus D'accord. au regard de tout ça dans les yeux de mes proches.
0: Et du coup, est-ce qu'aujourd'hui, vous êtes encore accompagnée sur le plan psychologique? Est-ce qu'il y a un réel suivi après, ou une fois que l'opération est faite, on vous lâche un peu comme ça, sans réel accompagnement psychologique?
1: Alors, c'est un peu compliqué. Maintenant, par exemple, je suis suivie plus que tous les 6 mois à l'hôpital qui m'a greffée. Donc, pour avoir un suivi psychologique avec les psychologues de l'hôpital, ça serait compliqué. Okay. Mais je vois une psychologue de mon côté et je pense que c'est important.
0: Est-ce qu'il y a un message que vous aimeriez faire passer sur le don d'organes en général?
1: Oui, j'en ai déjà parlé un peu brièvement tout à l'heure, mais c'est de se positionner le plus tôt possible sur ses volontés, qu'on soit pour, qu'on soit contre. Le plus important, c'est de se positionner pour pouvoir faire entendre son souhait, et que notre volonté soit respectée. J'en profite pour parler du don de moelle également. On peut s'inscrire de 18 à 35 ans. Ça ne demande aucun soin douloureux. D'accord. C'est juste une prise de sang, en fait, pour pouvoir s'inscrire. Et ça peut vraiment sauver des vies. Donc voilà, pour les personnes entre 18 et 35 ans, inscrivez-vous pour le don de moelle.
0: Merci beaucoup, Oriane, pour votre témoignage. Merci. Et merci aussi pour le message d'espoir que vous véhiculez pour toutes ces personnes, peut-être qui nous écoutent aujourd'hui et qui sont merci dans l'attente.
1: Beaucoup. Merci beaucoup.
2: Merci les filles pour ce témoignage touchant. Et voilà, c'était la dernière émission Data Santé de cette saison. Pour cette dernière émission Data Santé, on tient à remercier chaleureusement tous les invités qui ont accepté de venir partager leur savoir et leurs expériences. Merci aussi à toute l'équipe, Aliénor, Antoine, Julia, Julie, Rita, Liev, Océane, Mila, Emma et Yasmine. Et merci à Roger Gilles pour toutes ces chroniques éthiques. Un merci tout particulier à Yann et Anaïs qui nous ont aidés tout au long de l'année et à Quentin. Merci aux partenaires, la MGEN, la MSA, l'Université de Poitiers, les cliniques Elsan, l'Espace Mondes France, IREPS, Nouvelle-Aquitaine et le CHU de Poitiers. Enfin, merci à vous chers auditeurs pour nous avoir écoutés chaque semaine et à très bientôt dans À ta santé.

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1: Là, je vais en faire un champion de la boulangerie. Si un jour je l'envoie à la ville, ce sera pour apprendre la pâtisserie. Parce que la pâtisserie.
2: Mes chers amis.

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1: Aujourd'hui, je vous propose un long format consacré à un projet qui rassemble, qui donne le sourire et qui fait vivre la musique. Tout commence il y a 6 mois, en janvier 2026. Alexandre Chaler, musicien professionnel, saxophoniste, guitariste et intervenant musical sur des mariages et des événements, décide de monter un projet artistique au sein de l'EHPAD Les Tamaris à Étré. Il met en place une chorale qui réunit soignants et résidents avec pour objectif final l'enregistrement d'une chanson originale composée par Alexandre lui-même et un ami. Chaque vendredi, depuis plusieurs mois, les résidents se retrouvent pour répéter ensemble avec les soignants et Christelle qui anime l'atelier. De vrais moments de partage auxquels Alexandre se joint une fois par mois. Vendredi 19 juin 2026, c'est le dernier atelier, la dernière séance, les dernières répétitions. Et je me rends sur place pour vous en offrir un aperçu. Christelle, animatrice et employée au Tamaris, m'accueille dans cette salle où tous les résidents sont assis et forment un arc de cercle en attendant l'arrivée d'Alexandre. La musique est déjà omniprésente, un fond d'accordéon, quelques voix qui chantonnent et des sourires qui s'affichent sur les visages. Certains résidents arrivent encore au compte-gouttes. Christelle prend quelques minutes pour nous parler d'elle et de ce projet choral. Bonjour Christelle.
2: Bonjour Leïla.
1: Comment ça va aujourd'hui ?
2: Très bien et super bien, parce qu'aujourd'hui est un jour vraiment particulier qui vient clôturer un petit peu ce projet musical dans la cour des grands. Alors donc moi c'est Christelle, je suis animatrice sociale depuis 3 ans maintenant à l'EHPAD Les Tamaris. C'est mon premier poste en tant qu'animatrice, puisque je suis une ancienne soignante, une ancienne AMP. Donc reconversion professionnelle, et aujourd'hui voilà, je prends soin des gens mais différemment. Et du coup ce projet, donc a vu le jour au Tamaris, qui est un établissement pour personnes âgées dépendantes aux alentours de La Rochelle, un établissement privé avec le groupe IGH qui compte 95 résidents, mais à l'heure d'aujourd'hui on est un petit peu moins. Il n'y a pas du tout d'unité protégée, c'est vraiment un ensemble, une structure qui accueille toutes les pathologies, quelles qu'elles soient.
1: Et voilà en direct Alexandre Chaler, au cœur de ce projet qui vient d'arriver. Bonjour Alexandre.
3: Bonjour, il me reste 2 pieds de micro à venir chercher.
1: Extra. Besoin d'aide ?
3: Bon, ça ira, merci.
1: Ça ira ? Et voilà en direct l'arrivée d'Alexandre, le chef de projet, tant attendu.
2: Il nous a coupé Alex, il nous a coupé dans notre élan. Oui, je parlais donc de la structure, qui est à même d'accueillir toute pathologie, bien sûr. Et dans notre groupe, justement, c'est représentatif un petit peu de chaque personne. Chaque personne est singulière et apporte sa petite touche musicale et personnelle à ce projet.
1: Et il y a plein de bienfaits, justement, c'est un peu de la musicothérapie, ce projet-là. On va en parler, il y a différents bienfaits, à commencer par les bienfaits au niveau de tout ce qui est mémoire, déjà.
2: Tout à fait, la mémoire, stimuler le cognitif, parce que la mémoire, c'est très important. Et forcément, ça, c'est des chansons. Alors, on commence souvent cet atelier, on l'a commencé avec des chansons qui sont très connues pour eux. Donc, forcément, ça leur rappelle des souvenirs. Et en plus, sur la chanson qu'on a travaillée depuis le mois de janvier. Donc, oui, en premier lieu, c'est stimuler la mémoire. Ouais. Tout à fait, c'est un des objectifs.
1: La mémoire, évidemment, dans la musique, quand on parle de musique, il y a le rythme et la respiration aussi, la diction, tout ça. Ça, ça, vous avez vu quelques petites améliorations chez certains participants depuis le début de l'atelier.
2: Le projet a été monté à nous trois avec une psychomotricienne, Marion, qui effectivement, avec laquelle on a travaillé la respiration au début de chaque séance. C'est important pour que le corps puisse accueillir un petit peu toute la démarche de la séance musicale. Donc c'est très très important. Surtout chez la personne âgée aussi, la respiration est un bienfait. Ouais.
1: Donc ça, c'est la stimulation cognitive, émotionnelle. Il y a tout aussi un aspect bien-être, hein, justement cet effet thérapeutique. On parlait de la psychomotricienne, hein, Marion, qui était là au début du projet. Il y a aussi le bien-être corporel, donc la respiration, mais aussi la posture, la coordination et le lâcher-prise. Christelle, est-ce qu'on sent les résidents s'ouvrir, se lâcher un petit peu plus séance après séance?
2: Oui, tout à fait. Ils sont de plus en plus à l'aise et demandeurs, effectivement, parce que c'est un repère dans le temps. Effectivement, depuis janvier, tous les vendredis, ils savaient qu'il y avait la chorale. Donc, c'est un repère dans le temps, dans l'espace-temps aussi, parce que ça reste toujours le même lieu. Et effectivement, c'est un repère. Et aussi, un des objectifs, c'est favoriser le lien entre eux, entre les résidents. S'il y en a qui ne se connaissaient pas spécialement et qui, au fur et à mesure des semaines, ont créé du lien avec ce projet en disant tiens, tu viens toi vendredi prochain aussi. Voilà, donc c'est vraiment des atouts bénéfiques.
1: Et ils se voient maintenant, j'imagine, en dehors de l'atelier, ceux qui ne se voyaient pas forcément.
2: Ça carrément, il y a de l'échange, exactement. Il y a des échanges en dehors de cet atelier dans la structure. Ouais.
1: Ça chante déjà.
2: Ça chante déjà.
1: Ça s'échauffe.
2: Alors qu'il s'échauffe déjà.
1: Pour comprendre un peu mieux comment est né ce projet, Alexandre Chalère nous explique.
3: Alors, comment ça m'est venu? Il se trouve que l'animatrice, je la connais depuis très longtemps. On se connaît depuis au moins 20 ans. On s'était un perdu de vue pendant 10 ans, mais c'est la vie qui fait que. Et puis, on s'était croisés, j'ai envie de dire par hasard. On était super contents de se voir et j'ai découvert qu'elle me dit « Ouais, je suis animatrice, les pattes des Tamaris ». Puis du coup, on s'est revus ensemble, on a refait un repas, tous les deux, avec son copain aussi. Et puis, elle m'a dit « Écoute, toi qui fais des chansons, on est venu te voir jouer agenouillé aux oiseaux de passage. C'est là où j'avais chanté mes compositions. Et du coup, elle m'a proposé de me programmer pour faire des animations. Donc là, je suis guitariste, chanteur et saxophoniste, où je chante un répertoire d'environ une heure et demie de chansons à l'occasion de soit des anniversaires ou soit simplement pour passer des bons moments. Et au bout de la troisième représentation, c'est-à-dire au bout d'un an et demi, il y a un attachement qui a commencé à se créer avec les résidents. Et je me suis dit, tiens, pourquoi pas? Et il y a une chanson que j'avais coécrite. Je repensais à cette chanson que j'avais coécrite avec Gilles Page il y a très longtemps. Elle date de 2010, cette chanson-là. Oui. Je l'avais ressortie de mes tiroirs. Je me suis dit, le thème, il est super bien et ça pourrait. Il y a un double sens dans cette chanson-là. Le titre, ça s'appelle « Dans la cour des grands ». Donc, il y a une phrase qui est récurrente dans cette chanson, c'est « Je voudrais jouer dans la cour des grands ». Et ainsi de suite. Et en fait, ça pourrait être justement ce thème-là. Je me suis dit, pourquoi pas ? Ça, c'est une petite graine qui a commencé à germer dans mon esprit. J'en ai parlé à Christelle qui était super emballée. Elle en a parlé à Marion. On s'est fait une réunion tous les trois. Et puis, on a soumis le projet tous les trois au directeur. Qui a validé.
2: Ça va, Alex? Ça va?
4: Tranquille, ouais.
2: Il fait comment dehors, là? J'ai pas...
4: Il fait chaud.
1: Très chaud, mais ça va être pire ce week-end, donc, et la semaine prochaine. Donc, on profite de
4: Je crois que ça partir de lundi ou ça...
2: Ce week-end, déjà.
1: Dimanche, il fait ressenti 42, donc...
4: Moi, je joue... Ouais.
1: Dehors?
4: À Lussac. Non, je joue dans... je joue pour le début du repas jusqu'à la soirée dansante à partir de 22h.
1: Et tu seras au frais, tu penses?
4: Parce que le dimanche...
1: Hein.
4: Ouais, on verra bien. Mais c'est à côté de Libourne, c'est vers Lussac,
1: etc.
4: Bon, heureusement, j'ai la clim dans la voiture.
1: Ouais, heureusement, parce que là, oui.
4: Ouais.
1: Les résidents sont presque tous là. Et une arrivée remarquée, celle de Patrick, un résident anciennement musicien professionnel, qui entre dans la salle sur son fauteuil roulant, la guitare autour du cou. Christelle l'installe avec les autres participants et il commence à gratter quelques cordes.
2: Ah, voilà.
5: La guitare.
6: Bonjour.
7: Alex, salut.
4: Ça va?
6: Salut.
7: Et toi?
8: Ah bon, très très bien.
2: Vous êtes bien placé là, Patrick? Ça vous va la place là?
7: Très bien.
2: Parfait.
5: Ah, tu vois, j'étais pas là quand il est arrivé, monsieur. Sinon.
3: Donc Marion qui maintenant est désormais sur Pau, qui était la psychomotricienne, elle faisait des échauffements psychomoteurs pour les résidents, donc pour commencer à se conditionner avant de commencer à faire quelques essais à la voix, puis de chanter ensemble. Et Christelle, évidemment, elle était là, elle a observé faire. Moi aussi, j'ai observé Marion faire, parce que moi aussi, hein, pour ma pédagogie, ça m'aide beaucoup de voir comment travaillent d'autres personnes. Et donc, Christelle prend la relève. Donc, elle est à la fois animatrice et apprentie psychomotricienne.
1: Voilà, c'est ça. Donc, Christelle va nous faire le petit échauffement.
3: On y va ?
2: On va faire le petit échauffement comme d'habitude pour démarrer. Donc on met les deux pieds au sol ou sur les cale-pieds comme on peut. Posez votre canne. Voilà. Les mains sur les cuisses. Et on va faire des petits exercices concernant la respiration déjà. D'accord ? Donc on inspire bien par le nez, on gonfle les poumons. Et on souffle par la bouche pour chasser l'air des poumons. On recommence 3 fois l'exercice. On inspire par le nez. Et on souffle par la bouche. On va faire le même exercice en inspirant par le nez. Et quand on va souffler sur la bougie imaginaire, comme on a fait les fois précédentes. Vous imaginez une bougie devant vous et vous l'éteignez. D'accord ? Donc on inspire de nouveau par le nez et on souffle pour éteindre la bougie.
4: C'est votre anniversaire.
2: Une dernière fois. Super. Ensuite, on va faire comme si vous aviez un chewing-gum ou un bonbon dans la bouche pour détendre un petit peu le contour de la bouche, détendre les zygomatiques. Exactement, Patrick. Les zygomatiques. Zygomatiques. Super. Très bien. Ensuite, on étire la bouche vers l'avant, comme si vous faisiez un bisou. Ensuite, on fait un sourire forcé. Pour bien étirer de plus beaux sourires que vous puissiez me faire. Françoise, votre plus beau sourire. Voilà, très bien. Ensuite, on va faire des petites syllabes, vous savez, pour échauffer un peu. On va commencer par ba, ba, ba, ba. Allez-y. Ba, ba, ba, ba, ba. On va faire avec la lettre M. Ma, ma, ma, ma, ma. Le mi, mi, mi, mi.
1: Après une bonne dizaine de minutes d'échauffement par Christelle, l'animatrice, Alexandre prend la main. Voici ce que ça donne, version condensée.
3: Ça va, vous êtes un peu éveillé, on a fait nos petits exercices. On va faire des petites vocalises. Alors, il y avait un exercice que vous adoriez faire, et moi aussi, que j'aime beaucoup, c'est miauler. On va miauler. Miauler, c'est après ça. C'est comme pour fêter le coup, mais on va d'abord miauler avant. Ok ? Vous vous rappelez ?

0: Ok. Vous vous rappelez du rire qu'on avait tenté de faire la dernière fois que je suis venu? Ou pas? Avec, comme si, comme un rire. Alors essayez de vous tenir une posture bien droite. Et là, vous allez faire travailler un petit peu vos abdos. Comme un rire. Oh, ah, oh, ah, oh. Vous voyez? Appelez? Allez, on... Ouais, bon, on s'en rappelle pas, mais c'est pas grave. Hein? On est reparti? Oh, ah, oh, ah, oh. Oh, ah, oh, ah, oh.
1: Oh, ah, oh, ah, oh. 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
0: Vous vous rappelez maintenant, on faisait les voyelles, enfin du moins une partie des voyelles. A, E, I, O, U, où on va descendre à chaque fois. D'abord les voyelles toutes seules, puis après on va rajouter des consonnes devant, comme on l'avait déjà fait.

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1: C'est parti pour les chansons connues. Alors on fait un échauffement après sur des chansons qu'ils connaissent. On en fait une, je crois que c'est Michel Fugain.
2: Le beau roman.
1: Le beau roman. Hein, c'est bien de Michel Fugain hein, celui-là. Hein. Ouais. Parce que demain, pour un couple franco-américain, je fais un mariage aussi. Alors dans la liste des morceaux, ils veulent Viva la Vida. J'aurais bien demandé si c'était la version de Coldplay et pas de celle de Michel Fugain. Parce qu'il y a deux chansons, deux titres différents. Ouais.

0: Ok.
1: Après cette première chanson d'échauffement, je suis prise aux tripes. Il s'est passé quelque chose dans la pièce. Pas une simple musique, mais un moment hors du temps, dans un lieu de partage avec des personnes qui ont chacune leur touche à apporter. Tout l'intérêt de cet atelier est là. Ce n'est pas une simple chorale, mais une vraie thérapie pour les résidents des Tamaris. Alexandre nous évoque les différents bienfaits de cette pratique.
2: Il y a plusieurs objectifs parallèles finalement, parce que dans la pratique musicale, rien que dans le fait de chanter, c'est une thérapie pour tout le monde. Hein. Mmh. La musique, c'est même personnellement, c'est ma thérapie. Donc c'est ce qui me fait vivre, c'est ce qui me fait vibrer, c'est pour ça que j'en ai fait mon métier. Alors au-delà, évidemment, l'objectif c'est pas justement de demander aux résidents de faire une tournée mondiale.
1: Bien sûr.
2: Même si on en a rigolé, hein, évidemment, quand on répétait avec ensemble les premières fois, j'aurais dit bah voilà, on est bientôt prêt pour aller jouer au Stade
1: de
2: France.
1: Le tourbus vous attend dans la cour.
2: Mais voilà, en fait, ça fait beaucoup de bien. Il y a en fait l'objectif premier, forcément, c'est le côté thérapeutique. Et il y a rien d'obligatoire, forcément. Il y a un sondage qui est fait auprès des résidents et ceux qui veulent et peuvent viennent. Et il y a pas de souci. Et il y a aussi du personnel soignant qui passe de temps en temps. Donc pour venir voir ce qui se passe. Et ce qui est rigolo, c'est que il y a eu une fois où je suis venu, je m'étais dit tiens, c'est deux résidents que j'avais jamais vus. Et en fait, c'est deux copines à une résidente qui sont venues d'une maison seigneuriale sur La Rochelle. Donc ce sont pas des résidentes de l'EHPAD Les Tamaris. Et j'ai commencé à me dire, ah bah tiens.
1: Elles sont venues spécialement
2: Oui, pour venir essayer.
1: Génial.
2: Par curiosité. Bah en fait, ça se voit dans les yeux, l'étoile qui s'allume. Déjà, quand je fais les concerts, les représentations devant les résidents, il y a une attention, il y a un focus qui est déjà là et ça fait énormément de bien de transmettre déjà, de partager ce moment-là ensemble. Et le fait que ces résidents-là viennent participer et que quand je fais des séances d'essai d'enregistrement, à la fin on entend « Ah, ça fait du bien de chanter !» Eh bien...
1: Là on se dit c'est réussi.
2: Bah oui.
1: C'est bingo.
2: Donc, je vais vous donner la note de départ. Ça, c'est votre première note. On essaie juste cette première note ensemble. Est-ce que vous êtes tous prêts? Patrick, t'es prêt? Tous les autres sont prêts? Et prêtes? Ouais? Allez. Kestal aussi, t'es prête? Leïla aussi, c'est bien, elle chante avec nous, Leïla.
3: Bien sûr.

0: Bravo.
1: La Bohème de Charles Aznavour, chantée en live par une vingtaine de résidents et de soignants, ça aussi, ça chamboule. L'échauffement est terminé. Alexandre s'apprête donc à faire chanter la chanson sur laquelle travaillent les résidents depuis 6 mois, La Cour des Grands.
2: Alors, je vais revenir sur la composition de la chanson, puisque je l'ai co-écrite avec une personne, c'est super important de le dire. Donc, c'est un ami que j'ai rencontré, il y a plusieurs années. J'avais découvert à l'occasion d'un événement où il chantait ses chansons. Je trouvais qu'il écrivait bien. Et puis un jour, on a discuté, et puis je lui avais fait part de certains projets de chansons, des projets d'écriture, et il s'appelle Gilles Page.
0: Bon, et ben c'est parti.

0: mer.
1: Ok.
2: Excusez-moi, je me suis trompé, j'ai fait un accord en trop. Bon, c'était l'échauffement. Hein.
3: Ils étaient prêts, là.
2: Et j'étais en train de me dire qu'on était un peu lent. Je crois que dans l'original... Tu l'as, ta Bose, Christelle, ou pas? On va se baser sur la chanson...
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2: Ouais.

0: La dernière fois que je suis venu, on s'amusait, mais j'aurais... Alors, évidemment, c'est une balade, celle qu'on chante, la composition qu'on chante. Mais à un moment donné, pour se marrer, j'aurais proposé une version punk. Mais en fait, on a déliré hein, avec cette version-là. Donc, on pourrait... L'année prochaine, c'est version punk. D'accord ? Et on va au Hellfest après, l'année prochaine.
1: De la bonne humeur, des sourires et des rires qui ont bercé ce projet choral depuis le début d'année 2026. Alors évidemment, après avoir fait le dernier enregistrement de leur musique, La Cour des Grands, Alexandre et les résidents ne peuvent pas se quitter comme ça. Alors c'est reparti pour chanter quelques airs qu'on connaît tous.
0: Bon, on va juste chantonner, vous connaissez tous la chanson Les Copains d'abord, au moins sur La La La.
2: Oh, oui. Mais oui.
0: Ah. 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

0: Bravo.
1: Bah, si on fait un coup l'année prochaine, on fait peut-être les copains d'abord en échauffement.
2: Ah bon ?
1: Qui sait ? Je sais pas. Hein.
2: Bah oui,
1: je sais pas, moi ça me donne envie. Hein. Je vais être triste hein, de ne pas vous revoir d'ici je sais pas combien de temps d'ailleurs. On finit par se... Enfin, plus ça va, plus on se sent chez soi ici. Non, c'est vrai, en plus, le fait de venir chanter... C'est la quatrième fois, jeudi dernier, la semaine dernière, que je suis venu chanter les morceaux. Et d'ailleurs, la Cour des Grands, les résidents qui font partie de ce projet-là, évidemment, vers leur texte, et donc ont participé. Donc c'était un concert participatif la dernière fois, plutôt qu'un concert tout seul, où je chante des chansons, salut, puis je m'en vais. Donc là, il y a déjà une... Je sais pas, il y a... Il y a quelque chose qui se passe, un attachement qui se crée. Donc... Ouais.
3: La magie du chantage.
1: Bah vous allez me manquer.
3: Vous allez me manquer beaucoup.
2: Ouais. Oh là
1: là. Bon, on va manger un petit bout de gâteau alors pour terminer. Hein. Et maintenant, c'est l'heure de l'agneau. Comme c'était dit tout à l'heure.
4: Pas des adieux, mais bien des au revoir. Patrick, résident guitariste et participant à cette chorale, revient sur ce projet musicothérapeutique.
5: Alors, on a eu la chance d'avoir un excellent musicien, Alexandre Chalère, qui a écrit une très belle chanson, avec un texte très intéressant, amusant et très poétique, et sur une mélodie... qui est excellente pour ce genre de chanson, une mélodie qui se retient facilement, qui est très simple et qui est belle dans sa simplicité. Voilà, tout simplement.
4: Parce que vous êtes musicien vous-même, Patrick.
5: Oui, oui, je suis musicien, mais ça ne m'empêche pas d'apprécier les autres.
4: Bien sûr. Qu'est-ce que ça vous a apporté, cet atelier, Patrick ? Vous sentez que ça a créé du lien, par exemple ?
5: Oui, tout à fait, tout à fait. Ben, le fait de chanter ensemble, c'est très important, ça crée du lien, comme vous le dites très bien. Évidemment, on met les choses en commun, on s'écoute et on chante et c'est le partage. Quoi. C'est la magie de la musique et la musique étant le partage. S'il n'y a pas de partage, c'est pas la peine de faire de la musique.
4: C'est ça, du partage et de la joie, parce qu'on rigole pas mal.
5: Et de la joie, bah oui, il faut.
4: Pendant cet atelier-là.
5: On va pas pleurer. Hein.
4: Ah, et ça, là, c'est la dernière, alors on a failli, hein, oui, là, à la fin.
5: Oui, on a tous retenu nos larmes.
4: Mais c'est la fin de cet atelier, mais peut-être le début d'un autre.
5: Oui, ah bah oui, là, voilà. tout le monde ici, je suis sûr, souhaite... qu'Alexandre revienne.
4: Réitérer l'expérience.
5: Absolument, ouais. Absolument. Et il a fait un concert formidable la semaine dernière dans la grande salle de l'EHPAD, là, où il a chanté beaucoup de chansons du répertoire, mais aussi de ses chansons à lui, que j'ai trouvées très très belles aussi. Très belles. Si on pouvait refaire le même genre d'expérience, c'est-à-dire qu'il nous fasse travailler une autre chanson qu'il a écrite, ça serait formidable.

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